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Vous êtes peut-être déjà rendu compte que nous sommes en train de naviguer sous le signe du voyage, dans le temps et dans l'espace. La chanson que je viens de chanter est une chanson que j'ai écrite il y a bien longtemps en pensant à une histoire d'amour qui serait comme un voyage. La chanson du facteur est un souvenir d'une rencontre avec un compositeur grec qui s'appelle Manos Radjidakis. Et je voudrais remonter aussi dans le temps pour parler d'un monsieur par lequel beaucoup d'entre nous ont eu envie d'écrire des chansons et de les chanter, et qui s'appelait Georges Brassens.

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